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Je voudrais vous raconter l'histoire de l'homme qui voulait peindre la mer. Chaque matin, il partait. Des hommes l'attendaient sur le rivage. Il grimpait dans une longue barque à fond plat. Parfois, quelques élèves l'accompagnaient. Des curieux se pressaient sur le sable. Au-devant du bateau se dressait un chevalet. Une toile blanche y était posée. Alors, il donnait le signal du départ. Deux hommes poussaient la barque pour franchir les premières vagues. Deux autres y sautaient et, à grands coups de rame, l'éloignaient du rivage. La barque fendait les flots. Les curieux souriaient en voyant le tableau. Fragile esquif qui s'en allait. L'homme debout, à l'avant du bateau, devant son chevalet. Les élèves assis derrière, les rameurs à l'arrière. Alors commençait le ballet. Dans les premiers roulis, la mer était plutôt grise. Passé les bancs de sable, elle devenait bleue. Dès les premiers hauts fonds, elle était d'un vert profond. Ils stoppaient les rameurs. Les élèves retenaient leur souffle. Ils plongeaient dans l'eau sans large pinceau et remplissaient la toile. Puis ils lançaient un ordre. L'embarcation repartait. Ils venaient d'apercevoir à bâbord une grande tache de bleu outre-mer. Le bateau à l'arrêt clapotit sur la coque. Il trempait son pinceau et noyait le vert profond de bleu outre-mer. Et ainsi, tout du jour, il voguait sur les vagues, de haute mer en calanque. La mer était changeante. La profondeur, la nature des fonds, rochers, sable, coraux, faisaient varier de l'amarante au gris acier, du blond au turquoise. Mais la lumière était déterminante. Il suffisait que le ciel se couvre un peu pour passer du vert amande au vert bouteille, du bleu canard au bleu sarcelle. Parfois, il n'était pas nécessaire de bouger, il suffisait d'attendre un peu. Le ciel et les nuages se chargeaient de tout. Il trempait son pinceau et rajoutait par petites touches, ou plongeait une brosse et repeignait le tout. La barque repartait. Il cherchait les couleurs, passait de l'améthyste à l'algue marine. Car par-dessus tout, c'était les bleus qu'il affectionnait. Il bondissait de joie quand un rayon de soleil dévoilait quelques bandes d'indigo, de violet. Il rêvait d'apercevoir un bleu majorel, un lapis lazuli. Le soir, au coucher du soleil, il saisissait parfois quelques reflets d'or ou d'argent, en ponctuait la toile. Les nuits de pleine lune, il attendait plus longtemps et terminait le tableau par un large et généreux bleu nuit. Chacun rentrait chez soi. Les rameurs éreintés, les élèves éblouis. Ils n'étaient pas contents de lui. Le lendemain matin, il revenait sur le rivage. Les hommes l'attendaient. Il montait dans la barque, allait au chevalet et regardait la toile. Elle était blanche, toute blanche, comme l'écume des vagues. Il savait bien qu'un jour, il arriverait à peindre la mer. Alors, il donnait le signal du départ.

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Bienvenue à tous, Donny McDonald, en breton et brésonneg, voici un nouveau numéro de Diable Rock. L'actualité, la culture rock et son esprit, c'est ici. Présentation, interview, réalisation, production, Stéphane Coyote Blesprat pour votre radio, avec Corrigan Productions. Dans cette émission, Igor nous présentera le blues funk soul de Malted Milk. Nous allons démarrer cette émission avec un album qui sort à la première diffusion de cette émission. C'est celui de Oli, alias Olivier Leroy, qui est un musicien rennais atypique qui nous avait habitué au mélange de cultures entre la Bretagne et l'Inde, avec des formations comme Pandip ou encore Oli Goes to Bollywood. Ici, un nouveau projet étonnant, Oli and the London Radio Pop Orchestra, un premier album qui déploie une pop orchestrale contemporaine mêlant écriture néoclassique, texture électronique, voix magnétique et chant d'enfant avec une quinzaine de jeunes chanteurs du chœur des grands de la maîtrise de Bretagne. L'un des thèmes de cet opus, Life on Rennes, c'est de la chanson folk pop inspirée par la ville de Rennes justement et par la richesse de son héritage musical. Des souvenirs de jeunesse, l'excitation de la découverte du monde, des moments de solitude, mais surtout l'énergie unique de la vie nocturne rennaise et de sa légendaire scène rock avec des influences comme Radiohead, The Smiths, David Bowie, mais aussi Chopin, Debussy, Bach, Johnny Cash, James Blake et j'en passe. On vous présentera cet album et ce projet prochainement avec une interview de Olivier Leroy. Juste après, nous écouterons La Maison Tellier avec La Timidité des Arbres. La Maison Tellier sort

un huitième et nouvel album « Timidité des arbres » qui arrive comme une évidence du folk chanté en français, ancré, américaine sans folklore, française sans posture, une musique bâtarde, quelque part entre Jean-Louis Murat et Calexico. Ce groupe, originaire de Rouen, a été fondé en 2004 et tous les membres ont rajouté « Tellier » après leur prénom. Un disque chaud et immersif qui a été enregistré avec des personnes de bonne volonté, dans une même pièce, sans mascara. Le réalisateur Étienne Calou a privilégié les prises live, les corps présents, l'air qui circule avec la voix proche et très présente, mais sans effet. Timidité des arbres est un disque pour ceux qui savent que la joie d'exister encore n'est pas une faiblesse. A noter que le chanteur, Helmut, officie également au sein du groupe de rock normand Animal Triste. Et nous allons donc écouter Holly and the London Radio Pop Orchestra avec I'm Right On, puis la Maison Tellier avec La Timidité des Arbres.

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0: C'était la maison Tellier avec la timidité des arbres, très beau morceau. Et avant, c'était Holly and the London Radio Pop Orchestra avec I'm Right On.
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0: Diablo Rock vous présente Malted Milk. Dans quelques instants, Igor Pichon, bassiste, va nous présenter ce groupe. Mais avant, on l'écoute en musique avec un morceau de l'album 1975, le huitième, sorti en 2021. Voici Better Now.

0: C'était Better Now, de l'album de Malted Milk, sorti en 2023, et qui s'appelle 1975. Dans quelques instants, Igor nous présente cette formation. Malted Milk, c'est un septep soul blues nantais qui existe au moins depuis plus de 20 ans. Un cocktail de folk rock funk soul bien léché et bien produit, qui rappelle les meilleures orchestrations des modèles américains. La voix d'Arnaud Fradin, son chanteur, et son trémolo notable est relevé de chœurs parfaitement maîtrisés. Un véritable bijou. Ce combo a tourné dans les plus grands festivals français et européens ces dernières années et a collaboré notamment avec la chanteuse de Memphis, Tony Green, entre 2014 et 2017. Un nouvel album qui sort, Time's Out. Nous allons donc écouter Malted Milk en interview dans Diablo Rock. Bienvenue à Igor. Alors Igor, toi tu es bassiste mais également directeur artistique, hein, si je ne me trompe pas, de Malted Milk.
1: Oui, bonjour. Bah oui, c'est ça. Je suis à la basse chez Malted Milk donc depuis 2010. J'étais guitariste chanteur avant dans un autre projet blues soul quand j'habitais en Normandie et avec trois autres musiciens de mon groupe de Normandie, on a débarqué chez Malted Milk en 2010-2011. Ah, et c'est là que ça a marqué aussi un petit tournant pour Malted, parce qu'on est arrivé avec pas mal de d'idées de composition, de un peu la direction. On allait, il se trouvait qu'on voulait vraiment aller vers la direction qui commençait à être prise par Arnaud, le leader.
0: Arnaud Fradin.
1: À savoir vraiment aller vers le côté soul, notamment dans le premier temps, vraiment la soul de Memphis, plus précisément. Donc les labels et les artistes de ce courant-là, c'est vraiment le label Stax et iRecord. C'est vraiment les deux principaux labels. Donc chez Stax, on a tous ceux qu'on connaît, il y avait donc Isaac Hayes, il y a eu Little Milton, énorme Albert King aussi, chez iRecords. Plus précisément, c'est même encore plus vers cette direction qu'on creusait à l'époque. C'était vraiment l'esthétique Al Green and Peebles, tous ces chanteurs-là, quoi.
0: Alors le style, c'est soul, blues, funk, un peu, c'est ça?
1: Voilà, c'est ça, soul, blues, funk. Au départ, c'était vraiment un groupe de blues. Et ça a switché vers le Chicago Blues. Et donc vers 2009, il y a eu un petit tournant vers la soul et qui s'est confirmé à partir de 2010-2011, quand la nouvelle équipe est arrivée et que les cuivres sont arrivés aussi, de cuivre. Et voilà, quoi, c'est comme ça que ça a un peu évolué l'esthétique musicale dans le groupe, quoi.
0: Un petit peu d'histoire, les prémices datent de 93, entre 93 et 1998, c'est ça?
1: Ouais,
0: au départ,
1: crois,
0: puis après c'est parti en groupe.
1: C'est ça, moi si je me souviens bien de l'historique qu'Arnaud m'a raconté, oui, c'est ça. En fait, au départ, vers 93-94, je crois, enfin moi à cette époque-là, je faisais même pas de musique, hein, j'avais 11 ans. Et donc, c'était un duo blues, je crois, harmonica-guitare. C'est greffé après, je crois, un contrebassiste. Et après, vers 97, je crois qu'il y a un autre harmoniciste qui est arrivé, Manu Frangeul. Et donc, du coup, avec basse et batterie. Et là, c'est parti plus vers une direction blues et soul, électrique. Et puis voilà, ça a évolué petit à petit, comme ça, quoi.
0: Et le nom est une référence à Robert Johnson, c'est ça, une chanson?
1: Ouais, donc le nom, c'est Malted Milk, c'est le nom d'un standard de blues de Robert Johnson des années 30.
0: Il y a pas mal d'évolution, je pense, dans le groupe. Il change de personnel.
1: Ouais, moi ça fait 15 ans que j'y suis, du coup, 15-16 ans.
0: Beaucoup de musiciens sont passés dans le groupe?
1: Ouais. Beaucoup de musiciens. Et là, en gros, on a le même line-up là, depuis environ 10 ans. C'est le même, tout le temps.
0: Alors, qu'est-ce qu'on trouve comme instrument? Tiens, présente un peu à tes camarades qui sont avec toi.
1: Alors Malted Milk, c'est un chanteur-guitariste lead, Arnaud Fradin. Un guitariste rythmique, Eric Chambouléron. Un claviériste, organiste, tous les claviers, quoi, Damien Cornelis. Un trompettiste, Pierre-Marie Humeau. Un tromboniste, Vincent Ambert. Un batteur, Richard Housset. Et moi-même à la basse. Et après, il y a l'équipe technique aussi. Pierre Fourré au son, au mix, en façade. Et Jérémy Margeau pour les lumières, sur les grosses salles et festivals.
0: Alors vous êtes à peu près 7 sur scène, c'est ça, hein?
1: 7 sur scène, oui.
0: Et des invités de renom, souvent, hein? Ça arrive souvent dans les albums. Ça peut venir sur scène aussi?
1: Oui, oui, ça peut arriver dans des contextes spécifiques, genre une release, une sortie d'album à Paris ou à Nantes. Voilà, un truc un petit peu qu'on veut vraiment marquer le coup, qu'il y a une nouveauté. On peut avoir effectivement du featuring, enfin du guest. Je sais qu'on avait eu Ben Loncle Soul il y a quelques années pour les 20 ans. On avait Hugh Coltman aussi, lors de quand on faisait une formule soul orchestra, c'était une Malted Milk, mais upgradé vraiment avec trois choristes, un quatuor à cordes, un percussionniste en plus et quelques guests, dont Hugh Coltman.
0: Et puis sur premiers albums, j'ai cru repérer un Vante qui s'appelle Zeb Hines, Jazzman.
1: C'est possible.
0: Que tu connais d'ailleurs.
1: En guitare, que j'ai rencontré il y a 3-4 ans, parce que c'est un très bon ami de Cédric Le Goff, organiste de la région Ventaise, et Stéphane Stanger, un batteur qui habitait du côté de Rennes, avec qui Zeb a beaucoup joué. Et comme moi, ces dernières années, je me suis remis à la guitare et au chant avec Cédric Le Goff et ce batteur Stéphane, et ben un soir, lors des codes jazz.
0: Zeb est passé vous voir, c'est ça.
1: Voilà.

0: C'était Let Me Ride, EP et non pas album, qui est sorti en 2021.
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0: Suite de l'interview de Malted Milk avec Igor.
2: 10 albums, c'est le 10e qui va sortir bientôt. Hein. Alors on enregistre, je crois que le 10e est prévu. Time's Out.
3: Time Out. Je pourrais pas dire si c'est 9 ou 10. J'avais cru entendre 9, mais peut-être, je sais plus.
2: Bah, moi j'ai compté 10, alors peut-être que c'est.
3: Okay, vu que j'étais pas là sur les premières, on va dire la première décennie du groupe, les 15 premières années. Moi je suis arrivé en gros pour l'album Sweet Soul Blues. Voilà, Sweet Soul Blues. C'est pas moi qui joue dessus, c'est l'équipe qui était juste avant nous. Mais moi, quand je suis arrivé, du coup, en live, on a descendu cet album-là. Et un an après, on a composé et enregistré l'album Get Some.
2: Qui est logiquement le troisième. Et alors, c'est le troisième et le quatrième, si je ne me trompe pas. Sorti chez un excellent label, bon, Dixie Frog.
3: Chez Dixie, ouais, c'est vrai.
2: Non,
3: c'est
2: ça. Ce ne sont que des compositions, vous faites de temps en temps des reprises?
3: En live, il arrive, en général, dans un concert, où il y a toujours une ou deux reprises, maximum. Sinon, le reste, c'est composition.
2: Tout en anglais, évidemment.
3: Ouais, oui, oui.
2: Vous n'avez pas pensé chanter quelques chansons en français, non? C'est pas du tout dans les tuyaux.
3: Pas pour ce projet-là, en tout cas pas pour Malted Milk. On n'est pas du tout au même titre. Comment je pourrais vous expliquer ça? Au même titre qu'il y a un langage de blues pour la guitare, avec vraiment la gamme qui va avec les sonorités blues. Je trouve honnêtement que le français se prête pas très très bien à cette musique-là.
2: Il y a un bluesman, je crois qu'il chante en anglais aussi. Il y a un bluesman l'orientais, je crois. C'est Renan One Man Band, tu dois connaître aussi, non?
3: Renan One Man Band, ouais, on s'est croisés quelques fois, ouais. Je chante en anglais, ouais.
2: Ah oui, c'est ça, ils chantent en anglais aussi.
3: Donc, peut-être qu'il y a quelques morceaux en français aussi, hein, mais je n'ai pas aussi forcément entendu.
2: Vous êtes assez réputé, on reviendra tout à l'heure aux chansons, vous êtes assez réputé un petit peu à l'image de groupes comme Doolin, par exemple. Vous, en tant que blues, vous êtes très réputé, même mondialement, on peut le dire, hein, nationalement, internationalement, un peu comme Doolin au niveau de la musique irlandaise, je trouve.
3: Ah, peut-être. Je sais pas trop. Je sais qu'on a qu'on est beaucoup écouté sur les plateformes de streaming dans le monde entier. Et effectivement, là, on est le plus écouté, c'est plutôt dans les pays anglo-saxons et principalement les États-Unis. Donc, ouais, c'est un groupe qui a un côté un peu international, mais pas parce qu'on fait des tournées internationales, uniquement parce qu'on fait de la musique anglo-saxonne en anglais. Et puis que, bon, bah, on a la chance d'avoir fait apparemment des pas trop mauvaises productions et des pas trop mauvaises chansons qui sont plutôt écoutées et plutôt appréciées. Donc voilà, tant mieux, on continue. Mais oui, effectivement, l'idée, c'est de plus on joue et plus on va jouer loin, plus on est content. Hein.
2: Et c'est vrai que je peux témoigner, la qualité est au rendez-vous.
3: Cool, merci beaucoup.
2: Alors, les chansons, les thèmes des chansons abordées dans ces chansons blues, soul, funk, c'est quoi?
3: Alors, les thèmes abordés, bon, dans ce style-là, ça tourne souvent autour des histoires un petit peu, des histoires d'amour, des complexités, des relations conjugales, des fois. C'est une thématique qui revient, hein, on va pas se mentir. Mais il n'y a pas que ça, et notamment sur les deux dernières productions, donc 1975 ainsi que Time Out, et même sur l'avant-dernier, Love, Tears and Gun, on avait déjà commencé à aborder d'autres thématiques pas moins légères, on va dire, par rapport à ce qui se passe dans le monde, par rapport à où on va écologiquement, par rapport à qu'est-ce qu'on va laisser à nos mômes aussi, parce qu'il y a un stress à ce niveau-là, parce qu'on est quasiment tous papas dans le groupe. Donc c'est des questions réellement qu'on se pose, et puis c'est des choses qui à certains moments peuvent nous faire réfléchir et puis nous angoisser un petit peu. Ouais.
2: Il y a de l'autobiographie, si je comprends bien là.
3: Oui, un petit peu. Il y a toujours un petit peu. Souvent les textes sont la plupart des textes sont écrits avec un auteur. C'est un auteur qui écrit pour nous en général. C'est Marco Cinelli sur les deux derniers albums qui nous a caché la part écriture, mais en se concertant beaucoup avec Arnaud qui voulait aborder telle ou telle thématique selon les morceaux.

0: C'était I Feel Numb, avec en invité l'excellent guitariste réputé Marco Cinelli. C'était extrait du 9e album Time's Out. Malted Milk en interview, ça continue dans Diablo Rock.
1: Si je ne me trompe pas, il y a 8 morceaux sur le dernier album, c'est ça?
2: Ouais, sur les deux dernières productions, sur Time Out et 75, c'est des albums de 8 titres.
1: Et les morceaux sont assez longs?
2: C'est du format normaux, c'est des morceaux entre 4 et 6 minutes en gros. Quoi.
1: Et sur scène, ça peut être plus long ou bien ça reste dans la
2: formule? Les adaptations des morceaux en live sont toujours un petit peu différentes, ouais. Pensées pour le live. Quoi.
1: Alors justement, live. Vous avez joué dans différents festivals européens, des grands festivals, et puis il y a la sortie de l'album.
2: Ouais, il y a donc l'album, lui, déjà, il sortira et physiquement et sur les plateformes. Donc c'est l'album Time Out. On fait une grosse soirée à La Cigale à Paris.
1: Et du côté de Nantes, il y aura aussi des soirées du côté de Nantes.
2: Pour le moment, je sais pas. Je peux pas. Je sais qu'on a fait une belle date dans une toute nouvelle salle qu'on a inaugurée. Au mois de décembre, pendant les vacances, entre le Noël et Nouvel An, le 27 décembre exactement, ça s'appelle le Mixte. Et là, on a fait, ce 27 décembre, on a fait une super soirée. Il y avait, je crois, 800 ou 900 personnes dans cette salle. C'était vraiment super. Et donc, je pense que prochainement, dans le courant 2026, ou début 2027, il est probable qu'il y ait quelque chose sur Nantes. Oui.
1: Est-ce que vous considérez comme des Bretons, puisque vous êtes sur Nantes, la Bretagne historique?
2: Moi, je suis Normand. Je suis Normand, je suis de Caen. Je suis vraiment à Nantes que depuis 2010, et enfin 2010 non, 2015 et plus précisément. Je suis marié avec une décoriste de Malted Milk et je suis installé à Nantes avec elle en 2015.
1: Une bonne idée, mais il y a du bon rock. Vous avez dit bon rock en Normandie.
2: Il y a sans doute du bon rock, mais moi je faisais déjà de la soul et de la funk là-bas, et j'étais à Caen, ouais. Mais par contre, je connais très bien la Bretagne, parce que j'avais toutes mes vacances à Plouas, dans les Côtes d'Armor, voilà.
1: Là où il fait un peu plus froid que chez nous.
2: Ouais, là où c'est très joli, mais oui, c'est très froid.
1: Mais bon, et ça de la Caillé aussi en Normandie, pareil, je pense, à mon avis.
2: Pareil, c'est pareil.
1: Mais le Normand, vous avez de très bon rock aussi, dans différentes formes de musique. Hein. Très bon musicien.
2: Peut-être, ouais.
1: Ça, c'est vrai. Alors, il y a une tournée qui va se mettre en place. Vous allez tourner partout, internationalement parlant?
2: Non, il y a quelques dates. On va faire, je sais plus, 6 ou 8 dates, dont La Cigale, justement. Il y a une date dans un super club aussi en Belgique. Et puis après, voilà, il y a tout un tas de dates qui tombent entre maintenant et cet été. Peut-être qu'il y en aura cet été aussi. On a encore pas mal d'options en fait, quoi, d'options de dates. Mais c'est tellement compliqué la culture dans ce pays depuis. Enfin, ça va pas en s'arrangeant, les budgets, tout ça. Ce qui fait que c'est très compliqué de tourner, qu'on est un groupe où on est quasiment 8, 9, 10 presque sur la route, quoi. Économiquement, c'est très difficile, ouais.
1: Mais bon, ça va, vous avez la foi.
2: Bah oui, parce qu'on est une bonne équipe de potes, qu'on se connaît tous très bien. Depuis, moi, j'ai certains potes dans ce groupe-là, je pense que ça doit faire peut-être 25 ans qu'on est amis. Et quasiment tous les autres, ça fait plus de 10 ans, quoi. 10, 15 ans. Donc c'est comme une petite famille, quoi.

0: C'était Don't You Make Plans on Rainy Days. Et avec en invité, Ben, l'oncle Soul, toujours extrait de l'album Time's Out, qui vient de sortir.
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0: Dernière partie de l'interview de Malted Milk. Content du résultat de l'album au niveau de la production, tout ça? Ça s'est bien passé, l'enregistrement?
2: Ouais. Alors, l'enregistrement, en fait, ces deux derniers albums, en fait, exactement, pour être précis, l'album 75, l'album Time Out qui va sortir, et le EP Riding High qui était sorti en 2021, mais que sur les plateformes de stream, ce sont trois productions dont le contenu a été composé pendant le confinement 2020. Voilà, on s'est enfermé. C'est enfermé deux fois, une fois 3 jours et une autre fois 4 jours. Donc en tout 7-8 jours maximum. Et sur ces 7-8 jours, on est sorti 20 morceaux.
0: Ah ouais.
2: C'est 7 jours en gros de. Et voilà, c'est cette composition qu'on a. On s'est dit voilà, on va sortir un premier EP avec une sélection pour se remettre un peu du Covid, mais on n'avait pas de trésorerie pour vraiment sortir un album physique, du vinyle et du CD. Donc on s'est dit on va prouver qu'on est toujours là, mais en sortant quelque chose que en numérique, parce qu'on avait malheureusement pas les finances pour faire mieux. Et la suite du contenu qu'on avait composé sur ces sessions de résidence est sortie donc sur 1975 et Time Out.
0: La pochette, c'est direct, hein, c'est ça, c'est,
2: on voit ouais.
0: le nom du groupe.
2: C'est ça.
0: Vous allez directement à l'essentiel.
2: Ouais.
0: qui est bien le 9e, je viens de vérifier, parce que Riding High avait comptabilisé comme album, alors que c'est un EP, tu viens de le dire.
2: Ouais, c'est un EP, ouais.
0: C'est bien ça. La suite pour vous, alors on peut vous retrouver sur les plateformes, on peut vous retrouver évidemment sur Internet, sur Facebook, tout ça, si on veut en savoir plus sur Malted Milk.
2: Oui, sur les Instagram, Facebook, la chaîne YouTube aussi, où il y a régulièrement des choses, il y a toujours du contenu un peu, il y en a fait pas mal de vidéos et de clips depuis une dizaine d'années, donc... J'invite un peu les gens qui seraient intéressés à être curieux et à écouter et regarder un peu les différentes choses qu'on a produites. Et puis les albums, effectivement, sur les plateformes, Deezer, Spotify, Qobuz, sur toutes les plateformes. Et puis, qu'est-ce que je peux dire de plus?
0: On peut acheter les albums sur, par exemple, soit en ligne, soit sur Internet, soit à la sortie des concerts?
2: Soit à la sortie des concerts. On a aussi une boutique numérique sur le site de Malted Milk, avec aussi un peu de merch, type t-shirt, casquette, des conneries comme ça. Et puis, en gros, la grosse actu sur laquelle on doit vraiment communiquer beaucoup en ce moment, c'est vraiment la cigale.
0: Est-ce qu'on pense déjà à d'autres morceaux, déjà, ou d'autres choses?
2: Est-ce que ça compose d'autres morceaux?
0: Ouais.
2: Pas encore, mais disons qu'il y a... Il y a toujours on a plein de matières en fait, hein, depuis des années qu'on se voit un petit peu, qu'on enregistre pas mal de petites idées, on a toujours un petit peu de matière à travailler si on veut. Et puis c'est vrai qu'on a la chance d'être une team qui est plutôt assez efficace quand on se retrouve collectivement pour composer. Voilà, et en gros il y a comme je suis la direction artistique avec Damien, le claviériste, et avec Arnaud, qui nous aiguille un peu sur les choses qu'il a envie d'entendre. En gros, les forces de proposition créatives, ça va vraiment venir de moi et Damien. On a un peu ce qu'on appelle les locomotives du projet, sur le plan créatif. Et après, on peaufine tout ça ensemble, de manière collective. Et puis, moi, j'essaie de faire de l'ordre là-dedans, et puis un petit peu de superviser, on va dire. Superviser le travail en résidence, en répétition, lorsqu'on fait de la créa, ou des résidences pour le live. Enfin, voilà, tout ce qui est un petit peu diriger la répète, etc. C'est moi qui m'en occupe. C'est pas ce que j'imaginais faire quand je suis rentré dans ce groupe-là. Pas du tout. Mais par la force des choses, naturellement, ça s'est fait comme ça, en fait. Il fallait que quelqu'un prenne ce rôle-là, et naturellement, j'y suis allé, quoi.
0: Et on souhaite longue vie à Malted Milk. Continuez à nous enchanter avec votre bon blues soul funk.
2: Avec plaisir. On est là pour ça.

C'était « What a Night » des Malted Milk avec le 9e album « Time's Out » qui vient de sortir. Merci à Igor Pichon, bassiste de Malted Milk, pour sa disponibilité. Merci à Daydream Music et Cassandre pour la tenue de cette interview. Des infos en écoutant nos émissions, nos radios, en allant sur Internet et en allant éventuellement sur malted-milk.com.

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1: Dernière partie de cette émission avec The Wooden Pearls et avec le morceau Docile, un groupe français qui nous vient de Pau, dans le sud-ouest, le Béarn exactement, de la Britpop et du rock alternatif puissant, fondé en 2016. Un style hybride pour du rock fémino-burné, à l'énergie fracassante assurée par le trio Céline, Steph et Gilles, de quoi vous donner des claques de rythmiques incisives tout en vous caressant la joue avec des mélodies planantes et envoûtantes. Un deuxième album, Against the Tide, après un EP en 2017, Devour, et la première création, Strip Me Loud, en 2019. Du décibel à revendre et des paroles percutantes qui ont du sens et qui sont chantées en anglais ou en français. Juste après, nous écouterons It Comes to Me de Marco Bartoccioni avec l'album Bartok. Marco Bartoccioni, plus connu sous le nom de Bartok, est l'un des guitaristes et multi-instrumentistes italiens les plus créatifs et novateurs de la scène internationale actuelle. Après plus de 25 ans de carrière à son actif, Bartok a créé un univers unique mêlant les racines du blues à une approche moderne et avant-gardiste, et ce grâce à une association originale de son instrument principal, la guitare lap steel, à des guitares électriques, des instruments acoustiques et surtout électroniques. Quand on nous parle d'Italie, on pense souvent au groupe Litfiba et à Piero Pelù qui chantent en italien. Et bien là, nous allons écouter Marco Bartoccioni, ou plutôt Bartok, avec It Comes to Me. Mais avant, on va écouter les Wooden Pearls avec Docile.

c'était Marco Bartocioni, Bartok de son surnom, un Italien talentueux et original. Et nous écoutions « He Comes to Me ». On découvrira un peu plus en profondeur l'univers de cet artiste transalpin. Et avant, nous écoutions The Wooden Pearls avec le dernier album « Against the Tide » et avec le morceau « Docile ».

en Bretagne historique. Un peu de lecture sympathique avant de se quitter. L'attrape-mot, c'est le nouveau roman du charismatique Gilles Paris, un ouvrage très fluide à lire, aux éditions Héloïse d'Ormesson. Les premières fois à Lorient, de Jean-Yves Leland, on y parle même du festival interceltique, du football à Lorient, du port de pêche, mais également des premières radios locales. Édition Sutton. Justement, puisqu'on parle de Lorient, retrouvez une BD, livre à la recherche du Damien Gallon, c'est l'histoire secrète du football club de Lorient, qui fête son 100e anniversaire en 2026. Livre sorti aux éditions Ouest France et en présentation prochainement. De la bonne lecture, Mille vies pour rire, mémoire d'un gugus, de Gérard Chevalier, acteur, écrivain, qui est d'ailleurs une des voix de cette émission, chez Palémon Éditions. Un livre à ne pas rater, avec beaucoup d'anecdotes. Les monnaies de Bretagne, de Bruno Collin et Véronique Lecomte-Collin, aux éditions Sutton. Vous allez découvrir les paléomonnaies, et tout cela nous ramène jusqu'à l'euro. 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On se retrouve pour un nouveau numéro, même endroit, même heure, même site, même radio. Canavo, à la revoyure, à bientôt, Canarenta trop.

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Bonjour à tous. Bienvenue chez les anges.

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2: Les cartables sont prêts, les plumiers sont remplis, la latte est dans le cartable et nous sommes prêts pour une rentrée avec Chansons sans fraises. Bonjour Marianne.
3: Bonsoir Vincent, je ne suis pas sûre qu'il y ait encore beaucoup de cartables.
2: Bon, de sacs à dos, on va dire des sacs à dos.
3: Et des caddies.
2: Et des caddies, et des trolleys.
3: Et des trolleys. Les temps changent, hein.
2: Oui.
3: Je sais pas si t'as entendu.
2: Moi, c'est encore du temps du cartable.
3: Tout à l'heure, j'ai entendu que maintenant, le journal de classe serait via Internet, informatisé, le journal de classe, c'est incroyable. Alors, on a commencé avec France Gall, une chanson des 60s, des années 65. Le temps de la rentrée, ce qu'il y a de particulier, c'est que c'est une chanson familiale. Donc la musique a été faite par son frère Patrice Gall et les paroles par son papa Robert Gall. Donc voilà, on est parti aujourd'hui sur le sentier des écoliers avec notre cartable ou notre trolley, comme on veut. Et on va d'abord écouter le programme, mais d'abord, je vous présente les deux chansons suivantes. Bourville, chanson très tendre, Monsieur le maître d'école. Ben, Bourville, ça a tendre. Et puis Eddie Mitchell, ça c'est un petit peu plus corsé, Ma maîtresse d'école.
2: Ah bon, ben voilà, donc le programme et ensuite ces deux titres. Bonne soirée et bonne rentrée.
3: Bonsoir à tout le monde.

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0: Eddie Mitchell.
1: Qui n'a pas été amoureux de sa maîtresse d'école, n'est-ce pas?
0: Pour moi, j'ai eu des messieurs. J'ai eu que des messieurs.
1: Des messieurs. Ah ouais, à un moment, j'étais presque amoureuse de ma maîtresse d'école en cinquième primaire. Bon, elles étaient toutes amoureuses d'elle, elle était adorable. Donc, c'était Mademoiselle Feuillet. S'il y a des gens qui m'entendent, qui ont vécu ça, ils s'en souviennent. Elle était adorable, c'est vrai. Alors, Francis Cabrel, ça c'est un incontournable. Et j'aime bien, il a fait une reprise de Colchic dans les prés, qui est une chanson quand même super connue, qui a été créée en fait par Francine Cocampo, et qui a été chantée beaucoup, beaucoup, beaucoup dans les mouvements de jeunesse, hein, autant que Hugo Frey. Et ici, il fait une version très sobre, où il s'accompagne avec la guitare, et c'est magnifique. Et puis alors, le premier tube de Souchon, Vincent. C'était son premier tube.
0: Ça marchait en 74.
1: Ça marchait pas pour lui. Et quand il a fait cette chanson-là, ça, en 74, j'ai 10 ans.
0: Il avait 10 ans. Je sais pas s'il avait 10 ans.
1: Non, il n'avait pas 10 ans. Il avait 25, je crois. Et c'était le début de sa carrière de chanteur. Avec, j'ai 10 ans.
0: Alors, Colchic dans les prés.
1: C'est parti.

0: Alain Souchon, j'ai 10 ans.
1: Bah, sa trouvaille, c'était tarte à gueule, bien sûr.
0: Voilà.
1: Bah oui, c'était ça qui l'a fait décoller, au fond. Hein. Alors, voilà une très belle chanson de Maxime Le Forestier. Où il tombe amoureux de tout un pensionnat, donc ça s'appelle Fontenay aux Roses, et j'ai choisi l'interprétation par un jeune chanteur que je ne connais pas, je l'avoue.
0: Stanislas.
1: Il s'appelle Stanislas. Par contre, dans l'émission, donc il est accompagné à la guitare par Maxime Le Forestier, avec un grand sourire. D'ailleurs, si vous allez voir la vidéo, c'est génial. Il a un tout grand sourire. Ensuite, un extrait du film Les Choristes, hein. Donc, qui était quand même beaucoup une histoire d'enseignement, d'éducation, d'école, où ce maître de musique parvient à transformer les gamins en des jeunes chanteurs. Donc, ça s'appelle Voix sur ton chemin. Donc, c'est un peu le rôle de l'enseignant qui guide ses jeunes élèves. Hein. Voilà, on est parti pour tout ça.

0: humoriste.
1: Ah ben avec une pensée émue pour mon petit frère, qui n'écoute pas, mais c'est pas grave. Je sais qu'il avait pleuré quand il a été voir ce film. Comme quoi, ouais. C'est un peu un ours, mais il avait pleuré en voyant ce film. C'est vrai que c'était très, très touchant. Alors, Hugo Frey, justement, dont on avait parlé un peu tantôt, une chanson très multiculturelle, je vais dire, si je peux dire ainsi, hein, oui. Les crayons de couleur, bah, je vous laisse écouter, découvrir. Et alors, Gilles Vigneault, bah, ça c'est une chanson un peu nostalgique, qui s'appelle La vieille école. Donc, il raconte que la vieille école, comme on a construit une nouvelle école, on a déménagé la vieille école et on l'a mise comme souvenir auprès du bois. Et moi, ça me rappelle un peu toutes mes écoles à Lessines qui ont toutes été rasées. Mon école maternelle, mon école moyenne, mon athénée, tout ça, tout a été rasé à Lessines.
0: Ah bon.
1: Donc, ça me touche particulièrement, cette chanson. Donc, de Gilles Vigneault, le Québécois, bien sûr.
0: Donc, on est parti avec Hugo Frey. On va remplir son plumier avec des crayons de couleur.

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1: Nostalgie, nostalgie, quand tu nous tiens. Alors, on va enchaîner à quelque chose de plus dynamique, hein. Enfin, quoique. Anne Sylvestre, bon, ça, c'est une de mes préférées, vous le savez, Vincent le sait aussi, qui nous a quittés il n'y a pas si longtemps, en fait. Alors, ça, c'est une chanson que j'adore, qui s'appelle Carcasse. Et, c'est l'histoire d'une amitié, de, comme on a tous et toutes vécu à l'école, hein, on a souvent une amie ou un ami préféré. Donc moi, je me souviens que c'était une amie en première, non, en cinquième primaire, qui était ma grande amie de cœur jusqu'à l'adolescence. Et puis, après, on se quitte, on se perd de vue, on se quitte parce que chacun fait sa vie. Puis, on s'est retrouvés beaucoup plus tard et maintenant, on se revoit de temps en temps. Donc, c'est toujours très gai. Et on a beaucoup de souvenirs, bien sûr, de toute cette époque-là. Et donc, ça s'appelle Carcasse. Et alors un ami de la région de Dinan, qui s'appelle Jean-Luc Pierret. Alors c'est quelqu'un qui a été instituteur, qui est peintre. Il peint surtout la Meuse et tous les paysages de sa région, donc du Condreau et de Famène. Et alors aussi, il a accueilli chez lui pas mal de chanteurs et de musiciens, en café-théâtre, un peu comme j'ai fait chez moi. Et il a fait aussi de la chanson. Et donc ici, donc c'est une chanson qui s'appelle tout simplement... C'est la rentrée.

0: C'est la rentrée.
1: Ah bah c'est la rentrée. Bah on le saura.
0: Voilà,
1: on
0: c'est la rentrée.
1: On le saura que c'est la rentrée. Alors, on va chaîner à quelque chose de plus, un petit peu plus coquin.
0: Ah bon?
1: Oui, bah oui, quand même. On va pas se laisser aller, hein, Vincent.
0: Bah non. Faisons plaisir.
1: Voilà. Maxime Le Forestier chante Brassens. Très bien, d'ailleurs. Très, très bien. Et cette chanson-là est particulièrement savoureuse. Ça s'appelle La maîtresse d'école. Donc, c'est elle qui promet au premier de classe qu'à la fin de l'année, il aura un baiser, un vrai baiser, un vrai patin. Et alors, qu'est-ce qui se passe? Ben, tous les enfants, à la fin de l'année, sont tous premiers de classe.
0: Ah ben voilà.
1: Voilà. Ce qui ne fait pas vraiment plaisir à la direction qui trouve que cette façon d'enseigner n'est pas très catholique. Et alors, l'autre chanson est de Gauvin Serre. Serre, je ne sais pas comment on prononce.
0: Serre,
1: voilà. Ouais. Ça, c'est de la nouvelle génération. Donc, il vient de sortir un nouvel album. Et cette chanson-là, c'est celle qui l'a fait connaître. Il s'appelle Les Oubliés. C'est un très chouette clip, d'ailleurs. Je vous invite à aller le voir. Et ça parle des écoles en province, en France, dans la banlieue, qui sont un petit peu abandonnées, hein, qui ne sont pas soutenues par le pouvoir central, disons. Et c'est l'histoire de cet instituteur et de cette école. Voilà.

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1: Voilà, merci Vincent. Et alors, magnifique chanson, je trouve, les oubliés. Graham Allwright, ça c'est un vieux de la vieille, hein, je pense, de Nouvelle-Zélande, si je ne m'abuse. Qu'as-tu appris à l'école, mon fils? Vous allez voir
0: qu'est-ce. Plein de choses.
1: Ah, vous allez voir qu'est-ce qu'il a appris. Alors, ma préférée, je le dis franchement, de toute cette émission, que je vais dédier d'ailleurs à mon amie Jessica. Jess, si elle m'écoute. Donc, c'est Renaud. C'est quand qu'on va où? Alors, tout est dit dans la chanson.

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1: Pour moi, c'est l'une de ses plus belles chansons. C'est mon avis, hein. Je le partage, comme on dit. J'espère que vous avez apprécié ceux et celles qui nous écoutaient. Alors, Catherine Lara, ça c'est vraiment une ancienne, hein. Bon, je crois qu'elle ne chante plus d'ailleurs. C'est une très belle chanson, La Craie dans l'Encrier. Et alors, Souchon, ça, c'est une chanson que j'ai découverte, figurez-vous. Donc, pourtant, j'aime bien Souchon, je connais assez bien Souchon, mais alors, cette chanson-là s'appelle Le Maître d'école, je ne la connaissais pas du tout. Mais c'est un maître d'école qui est un peu le blues, en fait. Et je la dédie à Hugues Robaille, donc, qui ne la connaissait pas non plus et qui aime bien Souchon.

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1: Mesdames, mesdemoiselles, messieurs, je voudrais quand même vous présenter le groupe Ange, je devrais dire la famille Ange, un grand cru 1970, 32 ans d'âge, vieillu en fût de chêne et en futal de velours. Avec, par ordre d'apparition, alors je pioche dans la famille le premier, le guitariste de naissance, adepte du karma, alors ça c'est Christian qui me l'a écrit, j'en ai rajouté un peu, adepte du Munster et de la salade verte, le tueur à la guitare qui exécute et qui égorge toujours ses solos face à la Mecque, Hassan Ange Hadji. Voilà. Magnifique. Bravo. Une certaine ressemblance avec Pascal Obispo. Alors, suivi de très près par son collègue de planète, un accro de la clé de fa aux Herbes de Provence et au top modèle. Alors, je donne donc évidemment un rendez-vous auto les top modèles qui sont à ça. On fait une liste d'attente à la sortie. Il s'appelle Thierry Ange Sidoum. Bravo Thierry. Magnifique. Magnifique, Thierry, magnifique. Voilà. À la batterie, celui qui a un tempo tellement précis qu'il serait capable de faire les secondes de l'horloge parlante. C'est un tanneur de peau, maniaque du tempo devant l'éternel, Mister Hervé Ange Rouillet. La serviette, comme Jacques Brel, évidemment. Bravo. Alors là, j'ai un petit problème parce que Christian m'avait dit, tu annonces, la bite ne fait pas le moine, mais la bite fait le patrimoine. Bon, vous savez, vous connaissez le passé terrible de ce vieil obsédé qu'on connaît depuis maintenant tellement longtemps. Moi je dirais plutôt les chiens font pas des blaireaux, puisque dans la famille des camps, je pioche maintenant celui dont la voix finira par provoquer heureusement le suicide de Pascal Obispo, Tristan des camps. Voilà, ça te va? Il a voulu se faire les couettes de Sheila, mais il est myope. Alors, il est suivi de très près encore, et certains même disent de trop près, par la petite dernière, la squaw du groupe, un volcan femelle en fusion. La squaw de la tribu, c'est Caroline Croza. Ouais. Numéro 79, vous pouvez l'applaudir. Waouh! Ça va, oh, calme-toi. On l'appelle petite biche qui saute un peu trop dans la prairie. Alors, quant au plus gros morceau, alors évidemment, il ressemble plus à Orson Welles sur la fin qu'à Alain Delon sur ses débuts. C'est lui qui l'a écrit, je suis pas comme ça, j'aurais pas osé évidemment. Mais il s'en branle, enfin il s'en fout, je veux dire. Il est du signe boulimique, ascendant touche à tout, mais ce qui veut pas dire tripote, d'après ce que j'en sais. Je sais pas comment dire, c'est un monstre, c'est n'importe quoi, on se demande ce que ça fout là. Et pourtant, ça cartonne depuis maintenant 32 ans. Dans la famille Descamps, je vous demande d'applaudir donc le père éternel et le vrai cette fois, Christian Descamps. C'est le vrai éternel, l'autre est un faux.
2: Pour ceux que j'ai oubliés, pour les autres, je dédie cette petite chanson qui est la face B d'un vieux vinyle, premier 45 tours de Ange en 1870, enregistré dans une écurie à cochons. Et ça a commencé un peu comme ça.

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0: Merci.
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0: Bonsoir, bonsoir, j'espère que vous allez bien. Qu'est-ce que ça fait du bien de réentendre cet indicatif de Beach Party. On va s'en servir pendant tout l'été. Vous avez déjà eu l'occasion de le découvrir depuis fin juin. Et voilà, c'est notre marque de fabrique, Beach Party sur Radio Sud. Merci d'être là avec moi pour une heure. La musique des Good Old 60s est là, les bonnes vieilles années 60, toutes les chansons de cette époque que l'on a aimées et que vous avez peut-être découvert au fil des années suivantes. Est-ce qu'il est là, Chuck Goodtown Kelly? Bien sûr, le DJ Fou de Los Angeles est là et il nous accompagne tout l'été.
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0: Danny and Junior, Rock and Roll is here to stay. C'est l'artiste qui a ouvert le bal aujourd'hui.
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0: Vous pouvez commencer à vous déhancher. Voici John Dee and the Starlighters. C'est le Peppermint Twist.

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2: Avec tous ensemble, on va revivre les happy days, les jours heureux. Cette chanson ne vient pas tout droit des années 60, mais fait allusion aux 60s. Pratt et McLean, qui n'a pas vu cette série?

0: Sam the Thames and the Ferrans et Woolly Bully.
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0: Attention, ce ne sont pas les Beach Boys, mais les Regents. Et ils chantent aussi bien.

0: kicking off another hour of your favorite good time oldies on a super summer weekend.
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0: Royce et un medley de tous leurs plus grands titres. J'espère que vous avez apprécié.
1: Hello baby.
0: Vous êtes toujours dans Beach Party sur Radio Sud. Pendant tout l'été, voici Johnny Burnett.

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Après Belinox et Pantidol, eh bien, on termine cette émission avec les Shadows et Shadowy. Je vous dis à bientôt dans Beach Party sur Radio Sud, bien sûr.

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titre tout en nuances sur la maladie. L'été 2017, eh bien, l'ambiance soleil, Anne-Marie et Ciao Adios. Et puis la suite, ce sera Laurent Bouzy et sa chanson pour vous, My Song For You.

Ain't Nobody avec Phyllis Jean et Jasmine Thompson, un titre sorti en 2016. La suite, eh bien, c'est un Made in Belgium, Andy Marvin et Jenny. Et puis, ensuite, deux super souvenirs, Earth, Wind and Fire avec After the Love Has Gone et le duo Peter Gabriel, Kate Bush et Don't Give Up, un beau programme.

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Elle s'appelle Louane Emera, de son vrai nom Anne Péchette. Tout le monde connaît son prénom, bien sûr. Découverte avec le film La famille Bélier, elle a sorti un superbe album en 2015, Chambre douce, qui a eu un grand succès. Et voici le simple don qu'on vient d'écouter, qui est sorti courant en 2017, On était beau, un hommage touchant en parlant de son ami Simon Carpentier, musicien du groupe R et décédé d'un cancer à l'âge de 27 ans. Voici pour suivre Bézac Arthur et Human. Ce monde est...

Il n'y a pas à dire, ce sont les groupes de rock qui font les meilleurs slows. Les Scorpions en font partie, Wind of Change en 1990 a battu tous les records de vente de singles. Et puis les Simply Red et Holding Back the Years ne sont pas en reste.

Ah, Calogero nous fera toujours rêver. L'album Liberté Chérie est sorti en août 2017. Et ici, c'est le second extrait fondamental. Après, je joue de la musique que l'on vient d'écouter. Voici Claudio Capeo avec cette superbe reprise d'un titre de Fugain.

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Marc Lavoine termine dans cette émission avec Reviens mon amour. J'espère que ce Radio Sud Love vous a plu. Et bien, on va terminer avec un petit extrait d'un superbe titre des Beatles, Something. Bye bye.

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